0: Ώρα Ελλάδος 12. UTC 9.
1: Bonjour à toutes et à tous, soyez les bienvenus à l'écoute du journal en français sur Radio La Voix de la Grèce, la radio internationale de la radio-télévision publique grecque, ERT. Au micro, Nassia Boulokou. Réunion extraordinaire aujourd'hui des ministres européens de l'Intérieur. À l'ordre du jour, la pression migratoire entre le Maroc et l'enclave espagnole de Théouta. Dans une tribune publiée par Politico, le Premier ministre grec Kyriakos Mitsotakis appelle à de nouveaux instruments européens pour faire face à l'instrumentalisation de la migration. Selon lui, l'Union européenne est de plus en plus confrontée à des formes de pression hybride. Environ 5000 migrants se trouvent toujours sur le territoire espagnol après la crise de Ceuta. Première réaction officielle du Maroc. Rabat fait état de 11 morts sur son territoire sur un total de 72 décès enregistrés durant la crise. Cinquième journée de lutte contre les incendies en Attique occidentale. La situation s'améliore, mais les secours restent en état d'alerte maximale. Trois foyers restent actifs, Agios Nektarios, Agia Paraskevi et Kriopirati. Plusieurs reprises de feu ont été signalées entre Psassa et Louba. Les inspections des zones sinistrées ont débuté. Les sinistrés peuvent désormais déposer leur demande d'aide d'urgence afin de couvrir leurs besoins essentiels et remplacer les biens de première nécessité détruits. Les deux personnes interpellées dans l'affaire de l'incendie entre l'Attique et la Béotie sont présentées aujourd'hui au juge d'instruction. Il s'agit d'un maire et d'un responsable de chantier. Quatre nouvelles arrestations ont également été effectuées pour incendie volontaire. Au total, au moins 33 personnes ont été arrêtées ces derniers jours pour des infractions à la réglementation relative à la prévention des incendies. Des amendes administratives ont également été infligées. Les discussions entre Washington et Téhéran se poursuivent. Donald Trump évoque une dernière chance avant la décapitation. Le président américain affirme que les négociations portent notamment sur la réouverture du détroit d'Ormuz au trafic maritime, potentiellement dès demain. Par ailleurs, un cargo a été touché par un projectile non identifié au large d'Oman, dans la zone du détroit d'Ormuz, selon les services maritimes britanniques. Nouvelle attaque massive de drones ukrainiens dans la nuit contre la Russie. Le bilan est de 6 morts. Des entrepôts appartenant à une importante société russe de commerce en ligne ont été endommagés. Un important incendie de forêt s'est déclaré dans le sud-est des Pays-Bas. Les pompiers tentent de contenir le sinistre qui s'est propagé durant la nuit. Près de 100 hectares de forêt ont été détruits. L'euphorie des antiquités du Pirée et des îles et le Musée national d'art de Chine organisent à Gênes l'exposition « Montagne et rivière lointaine, patrie spirituelle ». L'événement se tient au musée diachronique d'Égine jusqu'au 20 novembre. 20 œuvres de 11 artistes contemporains chinois y sont présentées. L'exposition met en lumière l'évolution de l'art chinois entre héritage traditionnel et création contemporaine. Et météo, ton chaud sur l'ensemble du pays. Une instabilité locale persistera jusqu'au week-end. Des averses et des orages isolés sont possibles dans le nord-ouest durant l'après-midi. Température maximale 35 degrés à Athènes comme à Thessalonique.

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